Je comprends pas. En fait, je sais pas pourquoi tu me fais comme ça. Chaque fois. Je mérite mieux que toi, tu sais.